j'attends moi-même personne n'a jamais pris dans ses bras ça vous étonne mais c'est comme ça